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1: Bonjour à tout le monde, bienvenue sur les ondes de Radio Coteau. On va vous mettre en appétit ce matin sur les ondes de Radio Coteau puisque j'ai le plaisir d'accueillir Laura et Elia. Laura donc qui a créé son auto-entreprise qu'elle a nommée les Gourmandises de Linette. Bonjour Laura.
2: Bonjour.
1: Comment allez-vous ?
2: Très bien.
1: C'est une première à la radio pour vous ?
2: Oui, tout
1: bonjour.
2: À fait.
1: Et on va dire bonjour à Lia. Bonjour Lia.
3: Bonjour.
1: Ça va Lia ?
3: Oui.
1: Bon, tu es venu accompagner maman ?
3: Oui.
1: Bon, c'est bien. Tu l'aides dans, quand elle fait la cuisine ?
3: Oui.
1: On va en parler tout à l'heure. Donc, Laura, vous êtes venue parce que vous venez de créer votre auto-entreprise. Donc, je le rappelle, les gourmandises de Linette. Donc, on comprend que ça a à voir avec la cuisine quand même.
2: Tout à fait.
1: Et peut-être même avec la pâtisserie. Est-ce que vous pouvez vous présenter ? Qui êtes-vous ? Quel est votre parcours ?
2: Oui, alors moi je m'appelle Saveur Laura, donc du coup je viens d'Ariège, de Domazan-sur-Arize. Voilà, j'ai grandi là-bas avec mes parents, famille nombreuse.
1: Ouais.
2: Du coup, j'ai fait mes études là-bas, j'ai entamé un CAP vente. Voilà, j'adore le commerce, le contact avec les gens. Et du coup, voilà, après je suis partie mariée avec des enfants et j'adore la pâtisserie, cuisiner, j'adore le contact avec les gens, j'adore faire des gros anniversaires, des gros événements et du coup, c'est ce qui m'a permis d'ouvrir les gourmandises de Linette.
1: Ça s'est fait récemment, la création de l'entreprise ?
2: Ça s'est fait récemment, mais ça fait quelques mois que je bosse dessus quand même.
1: Ouais, ouais, ouais. Parce que ça prend du temps de créer. Ouais.
2: Ça prend du temps, surtout que je fais tout seule, ouais. Je n'ai pas d'aide. Du coup, la création d'entreprise, j'ai un peu... ça a mis quelques étapes.
1: L'administration.
2: Voilà. C'est ça, exactement.
1: C'est assez compliqué. Oui. C'est auto-entreprise, c'est ça ?
2: C'est auto-entreprise. Ouais. Donc, c'est de l'artisanat. Ouais. Donc, c'est du fait maison. Mmh. Ce qui se passe, c'est que c'est aussi du commerce. Du coup, j'avais un peu le greffe du tribunal de Toulouse. Voilà, c'était un peu compliqué. Les ventes de boissons, c'est autre chose. Voilà. L'administratif, c'est autre chose.
1: Vous avez cumulé les petits problèmes administratifs, alors, je suppose. Donc la cuisine, c'est inné chez vous, je suppose.
2: Enfin, ah, oui.
1: L'amour de la cuisine, en tout cas.
2: Exactement. Ma maman est très traiteur en paella.
1: Ah bon, c'est vrai.
2: Marchés, ouais.
1: Ah ouais.
2: Dans toute l'Occitanie, jusqu'au bord des mers, ouais. Ouais. C'était des grosses poêles de paella, on faisait les marchés. Et du coup, j'étais tout le temps avec elle.
1: Mm-hmm. Et elle le fait encore ?
2: Non, oui, non, elle a arrêté, oui.
1: Et est-ce que vous, en dehors de, bon, du travail que vous avez fait avec votre mère, vous avez suivi des formations autour de la cuisine ou...
2: J'ai commencé il y a quelques années, non, toute seule, ouais. À la maison, avec les enfants. J'ai commencé par faire des gâteaux, donc des cakes Disney, des gros gâteaux d'anniversaire. J'ai eu beaucoup de commandes, c'était surtout pour la famille. Voilà, parce qu'il faut un CAP pâtisserie sinon.
1: Mmh.
2: Et du coup, là, non, il me faut juste une formation hygiène. Et du coup, je peux faire ce que j'ai envie et ma passion.
1: Et alors, ça fonctionne comment ? Donc, vous êtes installé à Péguillan, enfin, l'auto-entreprise, je pense que le siège, c'est à Péguillan, c'est
2: oui,
1: ça ?
2: Oui, c'est à mon domicile. Mmh. Et ça fonctionne comment ? Mais, c'est-à-dire que mon entreprise, c'est surtout à la demande. Donc, là, ça commencera vraiment début septembre. Parce que je suis encore dans les formalités, mais j'ai déjà beaucoup de commandes par rapport aux réseaux sociaux, ça va très vite.
1: Ouais, c'est comme ça qu'on s'est un peu croisés, oui, sur Instagram.
2: Oui, et du coup, c'est un nouveau concept et j'ai eu beaucoup de demandes parce que c'est nouveau. Donc pour des mariages, des renouvellements de vœux, j'ai un domaine du Gers qui m'a contacté pour faire des brunchs tous les dimanches.
1: Donc, ah oui, en plus, ça peut devenir des commandes régulières.
2: Ouais. Exactement, oui. Ah, ça ouais. Peut, voilà, du coup, ouais. J'ai beaucoup de portes ouvertes déjà.
1: Donc, je suppose que vous avez aménagé un petit coin cuisine chez vous, une espèce d'atelier pour préparer tout ça, non ?
2: Mais alors, c'est-à-dire que moi, les cakes, les pâtisseries que je fais, donc il y a avoir deux parties. Une partie pour les événements, c'est des mini pancakes. Mmh. C'est des mini bars, c'est-à-dire ça peut être un mini bar à la base, c'est mini pancakes et crêpes. Du coup, c'est fait sur place. J'ai que la pâte à préparer. Il y a plusieurs toppings à côté, pistache, Nutella, chocolat, fraises, bananes, du fruit frais. Et après, dans mon bar aussi, s'ils ne veulent pas le sucré, il y a aussi des prestations, c'est des bars à salade, des bars à charcuterie, ou des bars à fruits.
1: Et c'est représenté comment?
2: Alors, c'est un mini-bar pliable.
1: Ouais.
2: Voilà. Où on a fait une... Du coup, c'est un mini-bar où il y a des bacs en inox avec tous les toppings dessus. La machine, c'est fait devant le client. Et le client, en fait, ça fait la queue-leu-leu, quoi. Et...
1: C'est un truc fait maison ou là, vous avez acheté le...
2: Non, c'est fait maison.
1: C'est fait maison?
2: C'est fait maison.
1: Ah ouais, c'est incroyable, ouais. Hein.
2: Là, la construction pour le premier bar est en train d'être réalisée. Et du coup, vu que j'ai beaucoup de prestations à faire, et sûrement que vu que c'est sucré et salé, on me demande tout à la fois. Du coup, je vais être obligée d'en créer plusieurs.
1: Mais au départ, avec ce nom-là, les gourmandises de Linette, j'ai oublié de le préciser, c'est par rapport au prénom de la petite Lia.
2: Voilà.
1: Mais c'est, les gourmandises, dans l'imaginaire, on pense plutôt à la pâtisserie, au gâteau, au dessert, mais vous faites même entrées aussi.
2: Oui, parce que j'ai beaucoup de demandes aussi pour le salé. Du coup, je me suis dit, pourquoi pas en fait.
1: Ouais,
2: c'est un bar sucré, mais pourquoi pas l'innover en salé. Et du coup, y en a, si vous regardez sur les réseaux sociaux, ça existe déjà. Il y a beaucoup de bars à charcuterie, tout ça.
1: Et le nom vous est venu rapidement, les gourmandises de Linette,
2: ouais. Oui, oui, oui.
1: C'était une évidence.
2: Je voulais, oui.
1: vous avez travaillé, je suppose. Vous avez déjà eu des commandes. Et c'est quoi les retours? Qu'est-ce que vous disent les gens?
2: Les retours, c'est que c'est nouveau.
1: Ouais.
2: Là, il y a une dame de Cardillac qui m'a contactée pour le renouvellement de vœux de 20 ans de son mariage. Elle cherchait un dessert, mais un dessert... pas commun. Et elle m'a dit, et je vous ai trouvé, elle me dit, au bon moment, elle me dit, du coup, pour septembre 2027, j'ai son mariage, voilà.
1: Pour réaliser une œuvre, c'est pratiquement des œuvres que vous faites, hein, en fait.
2: Mais tout compte fait, des œuvres, c'est que ça attire le client parce que, je sais qu'il y a la queue leu-leu, mais ça attire beaucoup les clients parce que c'est fait sur place. Donc les pancakes, la pâte est fraîche, le pancake est cuit devant eux. Et puis ils choisissent ce qu'ils veulent dessus. Et ça, même les enfants, ils adorent, quoi.
1: C'est pas stressant de préparer devant les gens, non?
2: C'est beaucoup de stress, mais j'en ai déjà eu du stress. Donc j'ai fait des paellas géantes pour des anniversaires familiales. C'était beaucoup de stress quand il y a 80-90 personnes. Donc j'ai l'habitude, il y a toujours ce stress.
1: Ouais, ouais.
2: Effectivement, il y a toujours ce stress.
1: Alors, vous avez choisi une petite chanson. On va l'écouter ensemble.
2: Oui.
1: Je rappelle que vous appelez Laura, donc ça a été assez facile de choisir Laura de Johnny Hallyday.
2: C'est ça, c'est mon papa qui m'a appelé parce que c'est son chanteur.
1: C'est son chanteur préféré?
2: C'est ça.
1: Allez, ok, on écoute.

0: Laura est avec nous, avec Lia, pour nous parler des gourmandises de Linette, son entreprise qu'elle vient de créer. Je me posais une question, est-ce que vous faites les marchés aussi? Est-ce que ça peut être amené à aller sur tel ou tel marché, peut-être à Boulogne-sur-Gesse ou ailleurs d'ailleurs?
1: Oui, alors tout à fait. Donc, alors, ce ne sera pas la même prestation. Donc, du coup, sur les marchés, ça sera des petits gâteaux rectangulaires. Du coup, il y aura des mini des tiramisu, des fraisiers, des baba au rhum. Voilà, je vais partir que sur quelques petits gâteaux dans ce genre-là. Mais il n'y aura pas les pancakes, les crêpes, tout ça. Mm-hmm. Et du coup, j'ai appelé la Boulogne-sur-Gesse déjà, mais c'est un peu compliqué parce qu'il y a plusieurs vendeurs de gâteaux et de boulangeries sur place. Mais j'ai Samatan qui m'ont contacté.
0: Ouais.
1: Et du coup, ça ne la dérange, ça dérange pas pour le marché. Ouais. Effectivement, et à suivre pour plusieurs marchés.
0: Samatan, c'est un gros marché.
1: C'est un gros marché, oui.
0: Et, là, dans ce cas, quand vous allez sur les marchés, il faut préparer en avance. Ouais. Mais il faut préparer la quantité. Vous savez à peu près. Ouais. C'est compliqué, il faut s'adapter. Quoi.
1: C'est compliqué pour le début. Je ne vais pas faire énormément. Voilà, je vais faire 10 de chaque et en fonction on s'adaptera.
0: Ouais. Vous avez un logo qui représente l'entreprise, c'est quoi?
1: Oui, le logo c'est y a un fouet, une spatule, voilà, c'est le fournil de pâtisserie quoi.
0: Oui.
1: Voilà.
0: Et depuis que vous avez démarré votre auto-entreprise, vous avez eu déjà des grosses, grosses commandes? Ou ça commence à prendre, ça commence à démarrer quoi, juste?
1: Ça commence à démarrer juste.
0: Ouais. Justement, comment on fait pour vous contacter? Comment on fait pour vous commander telle entrée, tel repas? Enfin, je ne sais pas comment ça fonctionne.
1: Eh bien, pour l'instant, j'ai que les réseaux sociaux où mon numéro et mon adresse mail sont affichés.
0: Mmh.
1: Voilà.
0: Donc sur Instagram, sur Facebook.
1: Voilà, tout à fait.
0: On vous contacte directement comme ça.
1: C'est ça.
0: Il y a quelques photos d'ailleurs, j'invite les gens à aller voir ces photos, surtout de pâtisserie d'ailleurs.
1: De pâtisserie, oui. Ouais.
0: Vous avez une spécialité dans la pâtisserie, des choses que vous préférez faire ou pas?
1: À la base, je fais des gâteaux d'anniversaire.
0: Mmh.
1: Voilà, donc les fraisiers.
0: Est-ce qu'il y a une limite dans le nombre?
1: Non.
0: Non, vous n'êtes pas limité, ça ne vous fait pas peur?
1: Non.
0: Ouais. Et c'est comment on appelle ça, ces gâteaux gigantesques là?
1: Ah,
0: vous pouvez...
1: ça c'est les layer cakes, oui, c'est des gâteaux de mariage.
0: Mmh. Vous le faites aussi?
1: Non, ça je le laisse à ma petite sœur qui a une entreprise de gâteaux.
0: Ah, c'est un truc familial alors?
1: J'ai commencé et ma petite sœur, ça lui a beaucoup plu.
0: Ouais.
1: Et du coup, elle est devenue vraiment experte en gâteaux.
0: Et elle est installée par ici aussi ou pas?
1: Elle est dans l'Ariège à la base.
0: En Ariège?
1: Ouais,
0: d'accord, ok. Ouais. Vous ne faites pas concurrence alors?
1: Non, pas du tout.
0: Vous pouvez être amené à vous aider d'ailleurs, à travailler ensemble?
1: Oui, on s'est beaucoup aidé
0: déjà. Ouais, ouais.
1: On s'est beaucoup aidé, oui.
0: Ah, c'est super ça.
1: Et oui, c'est super, oui.
0: C'est vraiment dans les gènes de la famille, quoi, la cuisine.
1: La pâtisserie, oui. C'est vrai qu'on aime ça.
0: Hmm. Quelle zone géographique? Est-ce que vous vous déplacez assez loin? Vous êtes limité quand même ou pas?
1: Non, je ne suis pas trop limité.
0: Hmm.
1: Dès que ça va marcher, au début peut-être oui. Je vais faire le Comminges, le secteur, même la Haute-Garonne. Mais après, si ça marche bien, je pense pouvoir me déplacer dans d'autres départements.
0: Oh, et de toute façon, là, vous êtes à Péguillan, c'est quand même assez limitrophe Haute-Pyrénées, Gers.
1: Oui, exactement.
0: Donc,
1: oui.
0: Vous pouvez...
1: C'est oui.
0: Vous me dites quoi, 30, 40 km autour, quelque chose comme ça ou pas?
1: Pour l'instant, oui. Ouais, après, si j'ai une grosse commande, je pourrais me déplacer, je pense. Voilà.
0: Ouais. Et alors, comment ça fonctionne au niveau des tarifs? Est-ce que c'est adaptable à la commande? Enfin, comment ça fonctionne?
1: Les tarifs, ça dépend si j'ai des commandes, par exemple, sur les petites pâtisseries que je vais vendre au marché.
0: Mmh.
1: Voilà. Mais sur les autres prestations, donc les mini-bars et tout, c'est vraiment des prestations événements. Du coup, ça peut partir d'un anniversaire d'enfant où il va y avoir un bar à fruits, un bar à gâteaux, tout ça, ça va partir à partir de 300 euros la prestation. Et si c'est un mariage événement, ça peut monter au-delà. Ça dépend des personnes aussi. Il y a beaucoup de... Quand on va sur 80 personnes, il faut quand même beaucoup de produits.
0: Ouais. Et c'est sûr, évidemment. Ouais.
1: Les produits, voilà.

0: vrai que c'est coûteux. Il y a des fruits frais, il y a beaucoup de... Voilà.
1: D'ailleurs, tous ces produits, fruits frais ou autres, vous servez, vous avez des endroits, des...
0: Mais je pense que je vais... j'ai pas encore beaucoup d'adresses,
1: ouais.
0: Mais je pense prendre surtout dans toutes les fermes, tout ça.
1: Ah oui, avec les producteurs locaux.
0: Je préfère, oui.
1: Ah ouais. Ah ouais. Ah bah c'est bien, c'est une belle idée.
0: Ouais, ouais. Je préfère, oui.
1: Ouais, ouais. Est-ce que vous savez quand vous allez démarrer le marché à Saint-Martin ou pas encore ?
0: Et j'ai quelques formalités encore.
1: Ouais.
0: Voilà, il me manque ma carte commerçante qui va pas tarder à arriver, mais je pense, on va dire fin septembre.
1: Et vous avez d'autres pistes sur d'autres marchés ou vous pouvez c'est difficile d'en faire trop aussi, non ?
0: C'est-à-dire que je vais commencer par le marché de Saint-Martin et si ça marche, ouais, j'aimerais bien faire les marchés dans le Gers et tout. Ça me plaît parce qu'il y a beaucoup de marchés gourmands,
1: ouais,
0: dans le Gers. Mm-hmm. C'est pas mal.
1: Mm-hmm. Après, des événements aussi, souvent il y a des festivals de musique, il y a des traiteurs qui sont sur place, tout ça.
0: Oui,
1: vous pouvez postuler pour ça.
0: Ah oui, tout à fait, oui. Tout à fait, oui.
1: Parce que c'est assez rare de voir un traiteur pâtisserie, quoi. Enfin,
0: ambulant.
1: Ambulant
0: aussi.
1: Oui, non, ambulant aussi, mais vous avez quand même une spécialité sur les gâteaux, quoi.
0: Oui, c'est puis surtout les pâtisseries, oui.
1: Ouais. Et ouais. Ça, c'est assez rare, non ? On ne le voit pas souvent.
0: C'est vrai qu'on ne le voit pas souvent. C'est pour ça que j'ai pas mal de demandes déjà. Mmh.
1: Ah ouais, ouais, non. Ouais. C'est super comme idée, en tout cas. Est-ce que, au-delà, vous avez d'autres projets ? Vous voyez comment l'avenir de l'entreprise ?
0: J'aimerais même agrandir et devenir traiteur. J'adore faire. J'adore de créer, en fait. Mmh. J'ai vu ces nouveaux plateaux de fromage, charcuterie, où c'est des longs plateaux, c'est très joli pour les mariages. J'adore,
1: ouais,
0: tout, ouais, ça, ouais.
1: Ça vous
0: la
1: plaît.
0: Créativité.
1: Mmh. Quand c'est un gros mariage, par exemple, vous ne pouvez pas y aller seul.
0: Non.
1: Vous prenez de l'aide, hein,
0: oui,
1: des gens.
0: Oui, je vais demander de l'aide, oui.
1: Ouais, ouais.
0: Ouais, ouais.
1: Peut-être à la famille.
0: Exactement. J'y ai pensé.
1: Ouais, ouais. Qu'est-ce que je voulais vous poser comme question ? Non, comment vous contactez ? Vous nous l'avez précisé. Je pense qu'on a été à peu près complet. Vous vouliez rajouter quelque chose pour les gens qui nous écoutent ?
0: Juste, je serai aussi disponible pour les marchés nocturnes, les marchés gourmands.
1: Ouais. Mm-hmm. Mais ça, c'est à vous aussi à postuler, non,
0: oui.
1: Pour ces marchés-là, non ?
0: Oui, ouais. Tout à fait. Mais bon, il y a souvent... c'est souvent... Là, j'ai vu Cardillac, c'était pas mal, mais il y a plus de place, quoi. Ils ont déjà... beaucoup en alimentation.
1: Et beaucoup de demandes aussi, peut-être.
0: Peut-être aussi,
1: ouais,
0: oui.
1: Ouais.
0: Oui, c'est vrai.
1: Bon, après, il y en a pas mal, hein, des marchés.
0: Il y en a pas mal, oui.
1: Postuler.
0: C'est ça, mais bon, là, j'étais pas prête pour cet été-là, mais l'été prochain, j'espère arriver en force.
1: Et il faut un équipement particulier, justement, au niveau, voiture, pour se déplacer, tout ça, il faut quand même du matériel professionnel, quoi.
0: Pour déplacer, oui, une petite camionnette où je peux rentrer mes minibars, y a pas mal d'accessoires.
1: Il y a pas une histoire de garder au froid ou tout ça, non ?
0: Alors, pour les fruits frais, du coup, sur les minibars, c'est des bacs en inox qui sont assez grand, où on y verse des gros sacs de glaçons pour que les fruits et les bananes...
1: D'accord,
0: voilà. Ok. C'est des petits bacs qui viennent se rajouter par-dessus.
1: Ouais.
0: C'est bien pensé, quoi.
1: Ouais,
0: c'est
1: ouais.
0: Vraiment que ça reste au frais.
1: C'est comme pour la poissonnerie, pour garder le poisson
0: oui,
1: frais.
0: Oui, voilà, dans les bacs en polystyrène et tout ça. Ouais.
1: Cette idée comme ça, là.
0: Voilà, sauf là, ce sera des grands bacs en inox.
1: Là, au niveau équipement, c'est bon ? Vous devez encore...
0: Non, j'ai encore deux, trois trucs
1: des
0: à
1: trucs
0: voir,
1: à acheter, ouais.
0: J'ai pas mal de trucs à acheter, ouais.
1: Acheter ou à fabriquer, parce que j'ai l'impression que vous êtes assez manuel aussi. Ouais.
0: C'est très manuel, oui.
1: Ouais. Qu'est-ce qu'ils ont dit autour de vous ? Bon, ils ont l'habitude de travailler dans ce domaine-là, mais quand vous avez dit, bah, ça y est, je me lance... Hein.
0: Mais j'étais sceptique et en fait, tout le monde est ravi, tout le monde est excité. Voilà, on va voir si ça marche.
1: Lia, tu vas aider maman ?
2: Oui.
1: Oui ? Et tu es déjà allée sur un marché ou tu as accompagné maman déjà ?
2: Faire à manger ?
1: Oui.
2: Non.
1: Tu fais de la pâtisserie, tu fais des gâteaux toi ?
2: Oui.
1: Qu'est-ce que c'est ton gâteau préféré ?
2: Le tiramisu.
1: Le tiramisu, waouh, c'est bon. Tu m'en as pas amené aujourd'hui ?
2: Non.
1: Bon, Laura, merci beaucoup en tout cas d'être,
0: merci à vous de m'avoir invité.
1: D'être venue sur Radio Coteau. Donc on rappelle qu'on retrouve les gourmandises de Linette sur les réseaux sociaux,
0: c'est ça.
1: Facebook et Instagram, avec toutes les coordonnées pour vous contacter pour un événement, pour un anniversaire, pour un mariage, voilà, ou même s'il y a des marchés qui cherchent une pâtissière pour s'installer sur le marché. Vous êtes partante aussi.
0: Partante.
1: Allez. Merci beaucoup. À bientôt.
0: Merci à vous. Au revoir.
1: À bientôt. Au revoir.

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1: Chers amis, bienvenue sur les ondes de Radio Coteau. Je vous rappelle nos fréquences 97.7 et 104.5. Et puis, vous pouvez nous entendre également sur le www.radiocoteau.com, notamment là-bas en Ariège. C'est toujours la même joie, le même bonheur d'accueillir Marie Cantagril sur les ondes de Radio Coteau. On ne la présente plus, Marie. Elle est intervenue plusieurs fois sur la radio. Je rappelle quand même que c'est une violoniste de renommée internationale. Elle est fondatrice et je crois toujours directrice de l'orchestre de chambre d'Ariège et elle a monté une association qui s'appelle Musique et Partage en Couserans. Elle arrive à faire tout ça en même temps. Et elle est là aujourd'hui pour nous parler d'un beau festival qui s'appelle Les Grands Rendez-vous. Bonjour Marie.
2: Bonjour Patrick, bonjour. Oui, en fait, on sort là de comment allez-vous? Ben en fait, je suis un peu aux 400 coups parce que on sort du concours international de violon qui a eu lieu donc du 9 au 13 juillet dernier. On a eu une superbe édition, la 14e édition, on a eu vraiment une édition de haute volée avec un niveau extraordinaire. On n'a pas, malheureusement, on a eu que des étrangers, enfin malheureusement. Je veux dire, c'est dommage parce qu'il y avait beaucoup de jeunes du Conservatoire de Paris et de Lyon et qui sont partis un peu déconfits parce qu'en fait, il y avait un niveau très très fort et on a eu un podium vraiment avec que des étrangers en fait. On a eu Berlin, on a eu l'Obéditant avec la Haute École de Genève, on a eu un Chinois de Pékin du tout juste 20 ans qui a raflé le 3e prix, le prix contemporain, un petit Japonais de 16 ans qui a eu le 4e prix. Et donc j'étais un petit peu triste pour les deux écoles françaises qui cette année n'ont rien ramassé comme prix, mais le niveau était vraiment très très élevé et par contre, je m'en réjouis.
1: Oui, vous n'allez pas donc, vous en plaindre.
2: non, c'est super parce que les plusieurs jeunes du Conservatoire de Paris qui me disaient, mais vous savez, ça fait des années que ce concours, on en parle dans les... que tout le monde sait qu'il y a un gros niveau, écrit à la fois simple dans un milieu complètement atypique, et à la fois il y a un énorme niveau. Donc je suis très fière et très contente. On passe maintenant au festival d'août, donc avec les grands rendez-vous de musique classique en Couserans. Et on a eu un petit pépin, là c'est pour ça que je suis un peu au 400 coups aussi, parce qu'il a fallu trouver une remplaçante à...
1: Au premier à concert.
2: Salomé Mocade, qui devait venir jouer de la harpe, qui nous proposait un programme superbe avec les songes d'une harpe et qui a été évacuée à Bordeaux à cause des incendies et qui est enceinte et donc qui n'a pas pu, qui a laissé sa harpe à Bordeaux parce que c'est très lourd. Et donc, je ne pourrais pas préparer le concert, donc il a fallu qu'on trouve l'artiste parce que je tenais quand même à ma harpe parce que j'aime beaucoup les instruments à cordes pincées. Et donc on est très heureux d'accueillir Marianne Ève Leclerc, qui est donc harpiste aussi, qui est premier prix du 7e de Paris, concertiste dans de nombreux festivals, et qui, elle, va nous proposer un programme dans la nature. Donc c'est un peu la surprise, parce qu'on n'a pas encore son programme, parce que c'est un peu au dernier moment.
1: Et c'est facile pour une artiste, justement, au dernier moment, de proposer un récital?
2: Bah, en fait, ça dépend si c'est quelque chose qu'elle tourne en ce moment, ça va. Voilà, pourtant on a eu de la chance, là. Après, si c'est pour monter un programme, là, on l'a laissé complètement libre, on l'a surtout pas demandé de faire un programme ressemblant à celui de Salomé. On lui a vraiment donné carte blanche, mais écoutez, vous faites le programme que vous voulez, mais vous venez à Saint-Lizier le 9 août prochain, à 18h à la cathédrale, pour expliquer la harpe à notre public, parce que l'année dernière aussi, on avait fait un concert de harpe et ça avait beaucoup plu. Et moi, j'aime beaucoup les instruments à cordes pincées. Alors moi, je joue d'un instrument à cordes frottées.
1: Oui,
2: J'aime beaucoup, le violon. Mais j'aime beaucoup les instruments à cordes pincées parce que je trouve que c'est très suggestif. En fait, ça nous emmène dans des univers très, je sais pas, des atmosphères très douces et très, je sais pas, très chargées d'émotions. Donc, on a une harpe, donc Marianne Ève Leclerc, qu'on est ravis d'accueillir le 9 août à la cathédrale de Saint-Denis à 18h avec son programme dans la nature, qui est une surprise totale.
1: Mais c'est bien.
2: Moi, je suis très contente parce que plutôt que d'annuler ce concert, je suis très contente. Et puis en plus, Marianne Ève Leclerc a beaucoup de talent. C'est une très belle concertiste. On a beaucoup de chance qu'elle ait accepté au dernier moment de venir remplacer Salomé Mocade, qu'elle connaît d'ailleurs. Donc voilà, on est très contente. Ça sera le 9 août à 18h en la cathédrale de Saint-Lizier.
1: C'est la force du réseau aussi de pouvoir trouver des remplaçants au dernier moment.
2: On a quand même eu de la chance. On a quand même eu de la chance parce que là c'est vraiment au dernier moment. Mais oui, c'est vrai que les et puis les artistes entre eux, il y a une sorte de on en avait parlé la dernière fois, une forme de résistance, une forme de solidarité.
1: C'est-à-dire
2: que voilà, une solidarité ce qui fait qu'elle peut pas faire le concert, alors elle nous propose quelqu'un d'autre on est quand même solidaire la plupart du temps. Bon, sauf quand il y a des égos surdimensionnés, ça arrive parfois, mais chacun veut garder les choses pour lui. Nous on a quand même de la chance avec les artistes à Saint-Lizier, on a eu que des belles rencontres, que des vraiment des beaux moments avec des gens très forts, des gens très humbles en général, ça va avec. Et donc on est quand même on a eu un peu chaud, moi j'ai eu un peu chaud là.
1: Avant de vous parler des autres dates, on précise quand même qu'il vaut mieux réserver sa place, hein.
2: C'est toujours mieux de regarder sa place. Après, c'est toujours mieux parce que dans la cathédrale, je l'ai souvent dit, on a une acoustique extraordinaire dans les 5 premiers rangs. Puis après, on a un passage au milieu où c'est un peu moins bien. Puis de nouveau, au fond, on entend très bien. Mais pour être au premier rang, c'est vraiment magique. Il faut réserver longtemps à l'avance parce que c'est par ordre de réservation qu'on met les places. En fait. Voilà. Donc c'est toujours bien de réserver, oui.
1: On donnera les contacts en fin d'émission pour les gens qui nous écoutent et qui souhaitent venir pour ces beaux concerts lors du festival Les Grands Rendez-Vous. Donc on a évoqué cette première date du dimanche 9 août. On va parler maintenant de guitare pour le dimanche 16 août.
2: C'est ça, toujours les cordes pincées ces années qui sont à l'honneur. Et donc ce dimanche 16 août, c'est Ludovic Michel qui propose un concert-conférence toujours à la cathédrale de Saint-Lizier à 18h, et c'est vraiment l'occasion de découvrir ou de redécouvrir cet instrument merveilleux qu'est la guitare acoustique, parce que c'est vrai que souvent on l'associe un peu à du folklore, mais la guitare classique, il y a quand même beaucoup de répertoire aussi, et donc c'est bien, il va nous expliquer, il va nous parler, il va nous jouer, donc c'est vraiment un bon moment aussi à ne pas louper. Hein, donc premier prix, elle vient de pied du coup sur le Tour de Paris. Ludovic Michel joue de la guitare classique depuis l'âge de 6 ans. Et il va nous proposer ce bon moment. On aura des œuvres de Bach, de Handel, Albinoni, Chiazotto, Schubert, Villa-Lobos, Piazzolla, etc. Et donc ça, voilà, je me tarde aussi de... Lui, il n'a pas annulé au dernier moment, donc il vient plus tôt.
1: Vous êtes rassuré.
2: Je me dis, normalement, ça va rouler, normalement.
1: Le principe concert conférence, ça plaît au public? C'est un public différent ou...
2: En fait, il y a quelques années, je trouvais ça très difficile moi-même d'expliquer un petit peu au public, de jouer, d'expliquer. Et puis les années passant, avec la maturité et tout, je me rends compte que... alors ça dépend où, évidemment, si vous êtes dans une grande salle de concert. Bon, après, à la Lograin à Toulouse, devant 1000 personnes, j'ai expliqué les 4 saisons là en octobre dernier, ça a énormément plu. Je crois que la musique classique a trop souffert, on en parlait la dernière fois, mais elle a trop souffert d'une espèce d'élitisme un peu snob, avec les abonnements des mélomanes qui ont 150 versions de chaque œuvre et qui finalement le rock, en fait, ils connaissent pas plus que ça. Enfin, je disais, il y a un snobisme autour de ça, et c'est vrai que le fait de s'adresser au public non averti, ça donne une trame, en fait, et donc et puis au-delà de ça, en fait, moi je suis aujourd'hui à... Ça me fait du bien, j'adore faire ça, parce que pour moi-même, et même pour les musiciens qui m'accompagnent, ils le disent à chaque fois, le fait de

0: Et là, Mendelssohn, c'est pareil, il a aussi eu ses formes de souffrance, même s'il a été un peu plus gâté que d'autres. Mais c'est-à-dire, c'est important, ce sont des êtres humains, même s'ils ne sont plus là, ils nous laissent des œuvres, on donne une lumière sur leur, sur ce qu'ils ont écrit, on interprète en fait, on est porteur d'un message à travers leur, leur composition. Et donc, je trouve que c'est important de rappeler qui ils ont été, enfin, ce qu'on sait en tout cas de. Donc, au-delà de, d'amener le public inverti à la musique classique, c'est aussi pour les musiciens professionnels un retour au sens et pour les mélomanes également, un retour au sens de ce qu'on fait. Et on n'écoute pas de la même façon, je pense.
1: Et puis, on comprend mieux le nom de votre association Musique et Partage en cousin.
0: Voilà, exactement. Exactement.
1: Mais c'est important, on est dans la transmission aussi, c'est ça, de votre passion, je trouve que c'est important, c'est très important.
0: Tout à fait, et puis j'ai souvent les retours de personnes dans le public qui, au-delà de... Alors là, il y a encore un autre plan, au-delà de ce qu'on dit, c'est aussi le contact avec l'artiste, la voix de l'artiste, le fait qu'il s'adresse au public. Il y a une espèce de mur qui est un peu cassé. Alors après, il y a un débat, évidemment. Il y en a qui préfèrent être libres d'écouter, d'imaginer. Mais ça n'empêche pas, parce que moi, ce que je ne fais pas l'analyse de l'œuvre, jamais. Je n'analyse pas l'œuvre. Je parle du compositeur. C'est différent. Je parle du compositeur un petit peu. J'ai toujours une petite anecdote qui, moi-même, que je découvre, ou que je, voilà, que je relate. Et ça, à chaque fois, ça me remet dans le, vraiment pourquoi on joue cette œuvre et comment elle a été imaginée, etc. Et donc, au-delà de tout ce qu'on raconte, c'est-à-dire ce contact énergétique avec l'artiste qui fait que on n'écoute pas de la même façon. On est aujourd'hui dans une société où on a vraiment peut-être encore plus besoin qu'avant de ce contact avec les réseaux, avec les choses virtuelles qu'on a, avec tout ce qui est un peu, voilà, on est quand même assez seul, on est sur les réseaux, on a des amis. On est en contact avec le monde entier, mais finalement, le contact simple de quelqu'un qui vous parle de ce qu'il va vous présenter, ce qu'il va vous jouer, et pourquoi, et qu'est-ce qu'il ressent par rapport à ça, ben en fait, c'est quand même privilégié, c'est quand même quelque chose qui fait du bien, encore plus aujourd'hui, je pense.
1: Et plonger dans la vie de l'artiste, ça aide aussi peut-être à comprendre davantage son œuvre, enfin son œuvre en tout cas.
0: Tout à fait. Alors, mon père disait toujours, il faut sentir d'abord et après comprendre. Et après, c'est un peu ce qu'on fait. C'est un peu ce qu'on fait parce que, moi, par exemple, le concours de Mendelssohn, je l'ai appris comme beaucoup de violonistes très tôt, très jeune. Et puis, on l'apprend, et puis, on a des concours, et puis, on a des concerts. Et puis, un beau jour, et ben, en fait, on doit le jouer dans un cadre comme mon festival. Et puis, on s'aperçoit que finalement, on connaît pas assez. Alors, on recherche et on s'aperçoit que, Mendelssohn, il est tout proche. Comme Bach, comme Tchaïkovski, comme, c'est-à-dire, ils sont tout proches, ils ont vécu, ils ont souffert, ils ont eu leur zone d'ombre, ils ont eu leur lumière, leur grâce. Et en fait, ça change beaucoup la donne. Là, par exemple, le concerto de Mendelssohn, c'est quelque chose qui est très populaire, cette musique, d'autant plus qu'elle a été reprise par les visiteurs, par le film, parce que le thème est très populaire. Bon, bah en fait, ça, pourquoi ça prend tout de suite? Pourquoi, des siècles après, ça continue à être aussi populaire? Bah en fait, ça s'explique dans la mentalité de Mendelssohn, dans son parcours, ça s'explique totalement.
1: Et d'ailleurs, à 3-4 notes de ce concerto, on sait tout de suite que c'est Mendelssohn.
0: C'est
1: incroyable.
0: Il répond sur son avis. Effectivement, il a été petit-fils d'un philosophe, il a été quand même assez gâté, il vient d'une famille cultivée. Très tôt, il est à l'école de l'humanisme, du classicisme, il apprend le grec, il apprend le latin. Bon, à l'âge de 12 ans, il rencontre Goethe, donc il assiste aux soirées. Mais très vite, en fait, il va s'opposer à cette vision du romantisme avec ses barrières. Il va dire, moi, la musique, c'est accessible pour tous. Moi, dès les deux premières notes, il faut que ma vision soit claire. Et donc, il va suivre cette ligne de conduite et on explique pourquoi son concerto, finalement, est resté comme un des concertos les plus populaires.
1: Et les plus joués.
0: Et les plus joués par les violonistes.
1: Tout à fait.
0: Son idéal, c'était vraiment celui d'une musique accessible à tous, compréhensible. Alors lui qui vient quand même d'une élite, dans le sens d'une famille très cultivée, etc., c'est extraordinaire, quoi. Donc Mendelssohn, pour ça, il mise sur la clarté, et l'essentiel d'une œuvre doit pouvoir être saisi dès la première audition. Et ça, dans son concerto, on l'entend de suite. Dès les premières mesures, on est pris, en fait,
1: Alors, on rappelle qu'on parle de Mendelssohn parce que vous allez jouer, interpréter ce concerto pour violon avec votre orchestre, Marie ?

0: avec en quintette. On est en quintette, là encore.
1: D'accord.
0: Oui, on est en quintette. Et ça, c'est la clôture du festival. Oui, on a changé un peu de sens, mais c'est pas grave. C'est le dimanche 23 août à 18h, toujours à la cathédrale. Et donc, on va jouer ce concerto magnifique de Mendelssohn. Et il y aura un petit préambule avec Mozart, parce que il y a souvent un parallèle entre Mozart et Mendelssohn, de par leur éducation, etc. Donc, il y a un petit divertimento que fera le quintet en préambule. Et puis ensuite, il y a ce magnifique concerto de Mendelssohn pour violon et orchestre. Et là, pour violon et quintet.
1: On peut rappeler le quintet, quel instrument ?
0: Alors, le quintet, c'est un petit orchestre de chambre en petit comité. Donc, on a le premier violon, deuxième violon, alto, violoncelle et contrebasse. Mmh.
1: Vous aviez déjà interprété ce concerto avec cette formule-là?
0: Oui, plusieurs fois. Non, c'est pas une première, mais on l'a fait plusieurs fois et à chaque fois ça a eu un succès fou parce que c'est vraiment une œuvre très populaire. Très pour ça on a mis un programme populaire et festif parce que c'est vraiment une œuvre populaire.
1: Alors, je me suis
0: à la fin du classicisme, on est au début du romantisme, mais c'est quand même une œuvre très populaire.
1: Alors Marie, je me suis toujours posé la question, parce que vous êtes une violoniste quand même réputée, vous jouez régulièrement, je me suis toujours posé la question, est-ce que c'est nécessaire de répéter avant un récital et un concert? Parce que vous le maîtrisez totalement, ce concerto, je suis sûr. Il n'y a plus de secrets pour vous?
0: Si, il y a toujours des secrets.
1: Mais
0: le violon, ça fait partie des instruments les plus difficiles, la précision. Mmh. C'est comme si vous me disiez un sportif, un sprinter qui détient le record du monde, est-ce qu'il a besoin de s'entraîner, quoi.
1: Oui, évidemment, ouais.
0: Mmh. Voilà, ouais, c'est un peu la même chose. Ou alors une danseuse, est-ce qu'elle est une danseuse étoile, est-ce qu'elle peut se passer de faire de la barre ou un sportif du cardio ou... Non, on est obligé de travailler. C'est aussi la magie de cet instrument, c'est qu'on n'en a jamais fait le tour, en fait. Jamais, parce que il y a toujours quelque chose que vous pouvez améliorer, la vitesse d'archet, l'expression, le vibrato, la façon d'amener une phrase, l'intonation qui peut être toujours un peu plus claire, un peu plus lumineuse, la façon dont vous posez les doigts sur la corde, en fait. Vous posez les doigts sur la corde, si vous avez une légère inflexion du doigt, c'est pas la même sonorité, c'est pas la même intonation. Donc, on n'en a jamais fait le tour et il faut travailler énormément tout le temps. Et on avance, et plus on se rend compte qu'il faut travailler.
1: Mais la sensibilité ou l'émotion qui se dégage de vos interprétations, vous n'avez pas besoin de répéter, c'est en vous, ça.
0: Alors, ça, oui, mais c'est entièrement dépendant de la technique, si vous voulez.
1: Ouais, d'accord.
0: Mmh. Et oui, ça passe par la technique, en fait, comme tous les métiers artistiques, comme les danseurs. Moi, je compare souvent aux danseurs étoiles, parce que on a l'impression que c'est simple, qu'ils sont gracieux, qu'ils sont légers, mais en fait, c'est des heures de travail pour chaque geste, pour que le geste, il a bonne, comment dire, la bonne légèreté, la grâce. Mmh. Là, c'est un peu pareil, c'est un travail permanent. La sensibilité, elle évolue au fil de la vie, mais elle est toujours servie par la technique. C'est-à-dire qu'on est, on passe par les mains, on passe par les bras, donc on passe par la chair, en fait. Et donc, à partir du moment où on passe par la chair, le mouvement doit être répété, sinon il se détériore.
1: Alors, on le rappelle chaque année, hein, c'est un festival dans un département rural, hein, on est en Ariège, à Saint-Lizier, et vous arrivez à attirer quand même du public qui se déplace pour venir assister à ces concerts. C'est ça aussi la réussite de votre festival.
0: Tout à fait, c'est une réussite de cœur avant tout, parce que quand je vois des personnes qui viennent, qui n'ont jamais vu un violon de leur vie et qui viennent au concert, et qui entendent des œuvres que les mélomanes entendent dans les grandes salles, vous savez, je me dis, je peux mourir demain, j'ai fait quelque chose d'utile, quoi.
1: Ouais, c'est vrai.
0: Mais c'est pas que j'ai envie, de mourir demain, mais si vous voulez, il y a un côté où je me dis, à ma micro-échelle, j'ai l'impression d'avoir été utile dans une société où, finalement, ça séduit le corps un petit peu. Si vous voulez. Je reviens sur les réseaux, c'est un outil formidable. Hein. Moi, je ne critique pas les réseaux, je trouve qu'on a une grande chance, parce qu'aujourd'hui même, surtout pour les artistes, les réseaux, ça nous permet d'être en contact avec le monde entier sans se déplacer. Donc, je ne vais pas cracher sur les réseaux ni sur l'Internet, c'est un outil extraordinaire et je suis bien contente de vivre cette époque. Mais c'est vrai que ça éduque beaucoup les vraies relations, le partage de vis-à-vis, si vous voulez, les gens qui viennent. C'est un moment de communion, un moment de partage ensemble, et ça se perd de plus en plus, parce que, sauf les grands concerts, ou les zéniths, où là vous avez beaucoup... Mais c'est pas la même chose, parce que là, il y a une intimité, il y a une proximité. Alors la cathédrale, elle contient à peu près, je sais plus, 350, 380 places, on peut se mettre jusqu'à 400, je crois, j'ai plus en tête. Donc c'est pas une grosse jauge, mais enfin ça commence quand même,
1: ça
0: c'est pas mal.
1: Ça commence à être, oui.
0: Oui. Et donc on arrive à faire venir des mélomanes d'ailleurs, mais du public local aussi, beaucoup de public local qui attend les rendez-vous avec impatience. Et alors, je vous cache pas qu'ils viennent plus pour le quintet et pour moi. Ils sont plus nombreux quand on joue nous. C'est normal.
1: Ben oui, mais c'est la proximité aussi, évidemment. Ils vous
0: la
1: connaissent.
0: La proximité, oui, voilà, oui. Ils me connaissent. Ils savent que, voilà. Mais quand même, les artistes que j'invite sortent toujours très heureux de ces concerts parce qu'il y a quand même une ambiance très particulière, très, très chaleureuse, très simple, très. Encore une fois, qui nous reconnecte au sens de ce qu'on fait. Pourquoi on fait de la musique, en fait? Pourquoi on fait des concerts?
1: Et au-delà du concert, ils doivent être accueillis chaleureusement aussi.
0: Ah oui, aussi, oui, aussi comme au concours, oui. Ouais, ouais. Oui, oui, il y a une marque de fabrique, c'est vraiment la chaleur humaine, la générosité, l'accueil. On essaye vraiment d'être le plus proche possible des artistes, des candidats. Quand les candidats, ils sont loués dans les familles, donc au concours, ils sont absolument ravis. Et j'ai eu des retours encore dithyrambiques où il y en a qui disent que c'est leur plus beau concours alors qu'ils en ont fait plusieurs. Enfin, donc et les familles sont ravies aussi. Donc il y a beaucoup de proximité, mais en même temps, on fait aucune, il y a aucun compromis sur le niveau.
1: Oui, oui.
0: On veut voilà. Du grand niveau, parce que c'est que ça qui en fait qu'on peut partager, parce que sinon, bon, après, ça se fait un peu partout. Donc là, la marque de fabrique, c'est vraiment la simplicité, mais avec du grand niveau.
1: Et de la bienveillance.
0: Et de la bienveillance. Non, mais toujours de la bienveillance.
1: Depuis le temps qu'on vous entend sur les ondes de Radio Couteau, ça s'entend dans la voix, votre passion, la bienveillance, on l'entend évidemment.
0: Ah, ça me fait plaisir.
1: Vous la partagez sur nos ondes et ça nous fait du bien aussi. Alors on va rappeler, Marie, les dates hein, et les noms des artistes de ces grands rendez-vous.
0: Oui, alors donc... Notre sauveuse avec harpiste qui vient au dernier moment remplacer Salomé Mokaz, qui s'appelle Marianne-Ève Leclerc, une grande harpiste concertiste qui va nous emmener dans la nature ce dimanche 9 août à 18h en la cathédrale de Saint-Dizier. Puis le 16 août, c'est-à-dire le dimanche d'après, à 18h, toujours le guitariste Ludovic Michel qui va nous emmener dans les œuvres de Bach, de Handel, de Schubert, de Piazzolla à la guitare classique acoustique. Et puis, on va clôturer avec l'orchestre de chambre d'Ariège en quintette et le concerto de Mendelssohn que je vais interpréter le dimanche 23 août à 18h et toujours à Saint-Denis.
1: Ça fait combien d'années que l'orchestre existe, Marie?
0: Je l'ai transformé en 2011. Oui, janvier 2011.
1: Et comment on crée un orchestre? Je crois que je vous ai jamais posé la question. Comment on recrute les musiciens? Où est-ce qu'ils viennent vers vous? Comment ça s'est fait?
0: Oui, ils sont venus vers moi, en fait. C'est une histoire assez impressionnante. Bon, à chaque fois, je le rappelle, mais je ne vais pas trop en parler, mais j'ai eu de gros problèmes de santé. Donc, je suis descendue de Paris. Je suis redescendue dans ma famille ici, en Ariège, où j'avais ma famille, maison familiale, etc. Et donc, je suis descendue un peu fragile, un peu fatiguée, avec un point d'interrogation sur l'avenir. Et j'ai été contactée par un petit groupe d'amis qui faisait l'orchestre à cordes et qui accompagnait des chorales dans le coin et qui était bon de pas très haut niveau, mais extrêmement sympathique, extrêmement enthousiaste. Et donc, ils m'ont fait du bien. Ils m'ont contactée. Ils sont venus me voir. Je me rappelle encore sur la place là de Saint-Giron, la place du marché, là... Voilà, la place des Poilus, il y avait un petit bar avec une terrasse. On s'est rencontrés là, et donc ils m'ont dit, voilà, nous, on a su que vous étiez là, et puis on aimerait bien qu'on se rencontre, que vous veniez, ou à nous faire travailler, je sais pas. Enfin bon, ils étaient très ouverts, ils avaient très envie. Et moi, ça m'a donné beaucoup de chaleur, beaucoup d'enthousiasme, moi qui sortais d'une grosse période difficile, qui faisait plus, voilà. Et donc, j'y suis allée, puis ils m'ont reconnecté un peu aussi, je veux dire, avec le sens. Ça, je le reconnais parce que ils m'ont reconnecté avec le sens aussi de ce qu'on fait. C'est-à-dire, ils n'étaient pas de très haut niveau, mais tellement enthousiastes que ça m'a donné envie un petit peu de m'investir. Alors, je les ai fait travailler, puis on a fait un petit concert, et puis ensuite on a continué. Puis j'ai transformé ce petit ensemble en fait en l'orchestre de chambre d'Ariège. Et là, il y a des gens du Capitole qui sont venus, il y a des gens de l'extérieur, des bords de musiciens, ça s'est su un petit peu, qu'on travaillait, puis que c'était sympa, et puis qu'il y avait du très haut niveau. Donc on a commencé à travailler, à intégrer des musiciens d'un peu partout. C'est d'ailleurs là que j'ai rencontré mon compagnon, qui est venu de Pau.
1: Ah oui.
0: Ouais, vous voyez, la vie, c'est drôle, hein, il est venu parce qu'il avait envie de travailler avec nous, et puis voilà, de fil en aiguille. Et donc voilà, l'orchestre est né comme ça, et on a fait des concerts, et on n'a pas arrêté de progresser, et puis maintenant vraiment on a des professionnels, on n'a que des professionnels qui sont dans le dans l'orchestre et il a vraiment un très très bon niveau. Il a accompagné les lauréats du concours, là, c'était vraiment, vraiment très très bien, quoi. Et donc, en fait, c'est un effectif variable. On part du quintet parce que c'est la formation la plus légère d'un point de vue budget. On peut aller jusqu'à 30 musiciens. Vous voyez, on a fait par exemple le concerto Tchaïkovski avec symphonique, avec des vents, avec hautbois, clarinette, corps, percus, etc. On était une trentaine, je ne sais plus, 28, un truc comme ça.
1: Alors, je vais reposer la même question que la dernière fois quand on a fait l'émission autour du concours. Un enregistrement prochain, bientôt?
0: J'aimerais bien, il est dans ma tête.
1: Il est dans ma tête, toujours.
0: D'abord, je trouve le temps. Il faut d'abord que je trouve le temps entre deux sponsors, deux mécènes qui sponsorisent le concours et tout ça, et le festival. Donc, il faut que je trouve le temps. Mmh. Et puis, il faut qu'après, les choses se posent. Mais il est dans ma tête, il est dans ma tête. Et je pense, ça commence toujours comme ça, hein, ça commence toujours dans ma tête, en fait.
1: Ouais, ouais.
0: Depuis 15 ans, les choses ont toujours commencé dans ma tête.
1: On n'a pas parlé des tarifs, bon, c'est tout à fait abordable, on peut même évoquer qu'il y a un pass pour l'ensemble des trois dates. Hein.
0: Tout à fait, tout à fait.
1: Et pour réserver, on donne des numéros de téléphone ou pas?
0: Alors en fait, vous avez l'email, en fait, l'adresse email festival@mariecantagril.fr. Marie-Cantagril, deux L sans E, hein, bien sûr, ça ne marche pas. Ou alors vous avez le numéro de téléphone, vous avez deux numéros de téléphone, je peux les donner. Hein,
1: oui,
0: si
1: oui.
0: Vous voulez, 06 88 18 76 84. Ou alors 06 88 28 36 55.
1: Très bien. Donc, voilà. Si les gens nous écoutent, on les invite à réserver.
0: Tout à fait. Et on vous attend heureux de vous accueillir.
1: On vous attend nombreux, il faut rajouter.
0: Nombreux et heureux.
1: Et heureux. Nombreux et heureux.
0: Voilà,
1: comme je le fais d'habitude, je remercie Anne, parce que c'est grâce à elle qu'on réalise ces interviews.
0: Bien sûr.
1: C'est notre passerelle entre musique et cousin.
0: Une présidente passionnée et persévérante.
1: C'est une présidente de l'association, oui. Oh, passionnelle, oui.
0: Passionnée, persévérante, courageuse. Ah oui, elle est bourrée de talent et je veux dire que elle tient tout ça d'une main de maître.
1: En tout cas, bien bon vent à vous, Marie. Peut-être on se retrouve bientôt pour parler de l'enregistrement du prochain album.
0: Oui, vous serez le premier informé.
1: C'est gentil. Allez, à bientôt. Je rappelle les dates, dimanche 9 août, dimanche 16 août, dimanche 23 août, un beau festival, les grands rendez-vous. C'est du côté de Saint-Lizier en Ariège. Au revoir.
0: Au revoir.
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Salut à toutes et à tous, bienvenue dans l'univers musical de l'émission Haute Tension, cette émission où l'on entend du hard rock, du heavy metal et du rock progressif. Pour notre coup de cœur du jour, on va du côté de l'Angleterre retrouver le groupe Gallows Circus. C'est leur tout nouvel album qui vient de sortir, un album autoproduit qui s'intitule Jumping at Shadow. En voici le premier titre, Russian Roulette.

Vous en avez pris l'habitude depuis quelques semaines, le même enchaînement. On va écouter tout d'abord un extrait du dernier album du groupe Black Label Society, et ensuite les Français de Highway.

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C'est notre coup de cœur du jour. Ils sont anglais, le groupe Gallo Circus. Ils sont nés du côté de Kent, de la ville de Kent, c'était en 2016. Et dans leurs influences, ils citent des groupes assez anciens comme Led Zeppelin ou Finneasy et des choses plus récentes comme Soundgarden ou encore Pearl Jam. À suivre, le groupe Silver Horses. Eux, ils sont italiens. D'ailleurs, ils sont signés sur notre nouveau partenaire, un label italien qui s'appelle Elevate Records.

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Les Français de Snapboarder à l'instant dans l'émission Haute Tension. On poursuit avec Jailer. Ils sont présentés comme les nouveaux Led Zeppelin. D'ailleurs, leur musique, on le reconnaît tout de suite, est très influencée par l'œuvre de Jimmy Page. Ils ont été signés sur le label Silver Lining pour leur premier album intitulé Voices United.

La voix de Foreigner, monsieur Lou Gramme, qui est de retour avec un nouvel album. Alors, les chansons datent, hein, puisque ce sont des chansons qu'il avait écrites dans les années 80, et il a ouvert ses tiroirs, et il vient d'enregistrer ce nouvel album magnifique qui n'est pas sans rappeler les grands moments de Foreigner. Dans la collection Les Papis font de la résistance, voici Deep Purple, avec un nouvel extrait de leur dernier album, c'est la chanson Diablo.

fenêtre rock progressif, même programme que la semaine dernière. Au programme donc les groupes Lake Moonrise et Cool Seed.

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La pépite du passé avec Motorhead, première version, Lemmy, Fast Eddie Clark à la guitare et Filthy Animal Taylor à la batterie avec ce No Class extrait de l'album Overkill. À suivre, Pride of Lions.

Du bon hard FN qui nous vient des États-Unis, Blood Revolution. On poursuit avec, c'était notre coup de cœur la semaine dernière, le groupe Six Gun Renegade.

Une autre nouveauté dans cette émission, je crois que c'est une première, un groupe qui nous vient de Panama. Le nom de ce groupe, c'est Komodo. Ils en sont déjà à leur 7e ou 8e album studio intitulé Battle Pass, qui est sorti en début d'année chez MNO Music pour la France. On va écouter le titre Dévotion.

Eh bien, voilà, l'émission Haute Tension est terminée. Je vous rappelle notre coup de cœur. C'est le groupe Gallows Circus. Je vous invite à acheter leur dernier album intitulé Jumping at Shadows. Un album auto-produit, magnifique, super. On écoutera d'autres titres les prochaines semaines. D'ailleurs, je vous donne rendez-vous la semaine prochaine. Même jour, même heure. Bye bye.

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Bonsoir, très heureux de vous retrouver pour l'émission Blue Jean en ce mercredi 19h15, un petit peu passé. Et j'ai plein de belles choses à vous proposer ce soir et à vous faire découvrir, vous redécouvrir. La semaine est mieux, il fait moins chaud et dans les studios, c'est beaucoup, beaucoup, beaucoup mieux et plus agréable. Voilà, alors on va attaquer de suite l'émission. Dans sa tradition, avec les coups de cœur, le premier coup de cœur de ce soir, c'est un album que beaucoup de personnes attendaient. On avait écouté quelques titres sur Internet. C'est le dernier album des Rolling Stones, Foreign Tongues. Et ma foi, il faut reconnaître que c'est un bel album. Tout n'est pas top, mais il y a quand même une majeure partie des titres qui sont bien ficelés. Et on retrouve tout à fait la touche des Stones. Donc on va décortiquer un petit peu avec trois titres ce soir ce nouvel album. Le label c'est Polydor et on va écouter un premier titre. Celui qui démarre la galette, ça s'appelle Rose and Twisted, les Rolling Stones.

Le millésime 2026 des Rolling Stones est ma foi fort sympathique, un très très bon morceau. On retrouve un petit peu la pêche des premiers albums, enfin des années 70-80 aussi. Et l'album s'appelle Foreign Tongues, et j'avoue que j'ai été agréablement surpris par cette nouvelle réalisation. Voilà, et on va écouter un deuxième titre, et ce deuxième titre il s'appelle In the Stars.

ces riffs tellement reconnaissables, je les vois bien sur scène avec le déhanché vraiment atypique et puis tellement, on va dire, bien fait de M. Keith Richards et M. Ron Wood. Voilà, l'album s'appelle Foreign Tongues. En fin d'émission, on écoutera un troisième titre, le deuxième coup de cœur. C'est un album qu'on a reçu la semaine dernière. C'est le dernier album de Christina Croft. Il s'appelle The Best of Bottleneck. Et un très bel album. Et vous allez voir déjà, le premier titre s'appelle Voodoo Queen. Vous l'aviez déjà écouté la semaine dernière.

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troisième coup de cœur de ce soir, c'est les Voodoo Rambles. Leur nouvel album s'appelle Made in the UK, distribution CD Baby. Et j'adore depuis leur début ce groupe. Deuxième titre, Midnight Ride.

0: Les Voodoo Rumble, c'est surtout Monsieur Boris de Guidnovaki, alias Zamba, qui est à la guitare et qui compose la quasi-totalité des titres. Il est aidé par certains textes, je vais y arriver, par un monsieur qu'on aime beaucoup, nous, ici, à Blue Jean et dans Radio Contour, c'est Monsieur Pete Finstra. Et voilà. Et puis, les autres musiciens, il y a Ian Eccleston à la guitare, Ed Gerlach à la basse, Joss Armitage à la batterie, et les choristes, c'est Anna Bartlett et Felicity Dixon-Bowman. Voilà, le Voodoo Ramble nouveau cru, il est très, très, très bon. Allez, les séries, on démarre avec un monsieur suisse qu'on aime beaucoup, Marc Amateur. On reviendra en coup de cœur sur son dernier album qui sort début septembre, il s'appelle Overdrive, sur le label Auboville. Et on va écouter le titre, il s'appelle Streets.
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Le groupe de Southern Rock qu'on adore, Blue Jeans et les Sunset Sinners, avec leur dernier album Chaos, autoproduction. Et on aime beaucoup les coups de cœur cet album il y a quelques semaines. Juste avant, c'était une nouveauté, Monsieur Jack Browning et son album Painted Skies. Et puis on va enchaîner avec Monsieur Michael McDermott qu'on a découvert la semaine dernière. Là ce soir, on va écouter le titre Old Feelings. 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Et pour la playlist de ce soir, elle y sera demain ou après-demain. Voilà. Allez, Michael McDermott, Old Feelings.

Le groupe Stox, le dernier album Flashback Station est sorti chez Bad Reputation. Je vous le recommande fortement, très très bel album, le retour de Stox, on l'attendait. Allez, on termine avec les coups de cœur, on va finir avec Foot Rumble et le titre Street

L'artiste Christina Croft avec son nouvel album The Best of Bottleneck, c'était un coup de cœur de ce soir. On arrive au bout de l'émission. On va se quitter avec le dernier album des Stones, Foreign Tongues, et le titre qui s'appelle Never One Loves You. J'espère que vous avez passé une belle soirée en ma compagnie et que vous avez aimé un petit peu tout ce que je vous ai programmé. Je vous dis bien sûr à la semaine prochaine. Je sais pas, il y a un truc qui sonne, mais je sais pas ce que c'est. Ah, c'est pas en direct, c'est le Google de la radio. Voilà. Allez, bye bye. Des bises. Et puis, restez bien branchés à la plus belle des radios. Ciao.

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